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futur, c'est dur de parler du futur. Parfois le futur fait peur, certaines personnes ont peur du futur parce que le futur c'est imprévisible. Il y a beaucoup de gens qui aimeraient savoir ce qui va se passer dans leur vie. Mais bon, moi je pense qu'il faut ne pas savoir et qu'il faut laisser faire les choses. Et je pense que le futur sera plein de bonnes choses et voilà, et qu'il est très positif et qu'il faut attendre. Et que nous réserve-t-il? Eh ben, paix et bonheur, voilà. DJ Karm, Paris, New York, Tokyo. Merci.